Il m'écrivait que dans la banlieue de Tokyo, il y a un temple consacré aux chats. Je voudrais savoir vous dire la simplicité, l'absence d'affectation de ce couple qui était venu déposer au cimetière des chats une latte de bois couverte de caractères. Ainsi, leur chat Tora serait protégé. Non, elle n'était pas morte, seulement enfuie. Mais au jour de sa mort, personne ne saurait comment prier pour elle. Comment intercéder pour que la mort l'appelle par son vrai nom. Il fallait donc qu'ils viennent là tous les deux, sous la pluie, accomplir le rite qui allait réparer à l'endroit de l'accroc, le tissu du temps.

Il aimait la fragilité de ces instants suspendus, ces souvenirs qui n'avaient servi à rien, qu'à laisser, justement, des souvenirs. Il écrivait « Après quelques tours du monde, seule la banalité m'intéresse encore. Je l'ai traqué pendant ce voyage avec l'acharnement d'un chasseur de primes. » À l'aube, nous serons à Tokyo.

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1: Les grands sages ont affirmé que le phénix meurt et renaît quand il approche de sa 500e année. Il ne se nourrit durant sa vie ni d'herbes ni de grains, mais de larmes d'encens et d'amomes. Et le nard et la myrrhe sont ses derniers langes.

0: Dans quelques instants, nous allons, si vous le voulez bien, reprendre plus en détail, mais c'est vraiment la seconde diffusion stéréophonique de quelques exemples de visite.
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10: Il fouilla dans la poche de son manteau, à la recherche d'un mouchoir, et ses doigts sentirent le contact de l'acier. Les ciseaux qu'il avait dérobés dans le petit bistrot des Gitans, il les prit, les serra dans sa main. Il regardait fixement la morte. Il n'entendait plus sa voix, cette voix d'autrefois qui ne résonnait, ne revivait plus qu'en lui, au plus profond. D'elle, il ne restait rien. Il ne restait rien.

au plus profond d'elle. Au plus profond d'elle, il ne restait rien.

0: Gusinde Feuerland Nummer 18.
1: C'est pas nous qui sommes chiants. C'est la nature qui est chiante. Je m'emmerde, moi. J'en ai marre de la verdure. Tout est vert.

Au bord d'un étang, les Pteronemobius chantent dans les sphaignes.

0: 啊。
1: Vous voulez qu'on nous coupe la tête à tous les deux? Moi, je n'y tiens pas.

0: le symptôme obsessionnel. Ça, c'est quand même là qu'on voit bien la différence entre la pensée et l'âme, parce que l'âme de cette pensée, on ne peut pas dire qu'elle n'en soit pas embarrassée, enfin, pas comme un poisson d'une pomme. Hein. On ne peut pas dire qu'elle sache qu'en faire.
1: Boletus erythropus, grippe covard.

et les plantes y sont si nombreuses et si denses qu'il est impossible d'y pénétrer. C'est la forêt vierge, avec ses lianes géantes et ses arbres de 60 mètres. Royaume des serpents, des insectes et des merveilleux oiseaux de couleur, tels les perroquets, les colibris ou les magnifiques veuves de paradis.

0: devenions vraiment au miroir des fontaines, si nous vivions la poésie dans la nature, peut-être la contemplation toute solitaire de nous-mêmes, dans la solitude des champs, perdrait-elle sa nocivité? Voilà précisément la grande leçon de solitude que donne la poésie des éléments, que donne la poésie de l'eau réfléchissante.
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1: Soulevez le bras de votre électrophone et répétez 5 fois chacune des phrases que vous avez tapées.

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Il n'est pas émis un son réellement que vous le pouvez écouter. La nuit, c'est la meilleure opportunité que vous pouvez voir autres espèces d'insectes dans la forêt. Parce que pour les jours, les insectes tiennent beaucoup de naturels ennemis. Les oiseaux, les petits reptiles et autres insectes que vous pouvez voir, ce sont pour la nuit. En espagnol, saltamontes, oui. O les grillos, cri-cri, comment ça se dit. Ce sont les ruidos bruyants, réellement. Et beaucoup facile que vous les pouvez voir.

enfant qui ressemble comme moi. La vie éternelle, l'enfant est ensemble comme Chantal qui n'a plus de 2 mois.

0: Alphonse.
1: Quoi?
0: Tu remarques rien?
1: Où ça? Écoute! Qu'est-ce qu'il y a?
0: Les oiseaux chantent plus.
1: Tu devrais être content.
2: Pauvre abruti, si les oiseaux chantent plus, ça veut dire que quelqu'un s'approche.

Trois poèmes du musée secret de Jean Cocteau, lus par l'auteur. Nuit blanche ou pigeon terreur. Ce pigeon sait ce qu'il fait, et rien n'exprime le silence de sa démarche mécanique mal imitée. D'abord, il a toutes les apparences d'un jouet inoffensif, d'un pigeon de caoutchouc. Ensuite, on remarque sa lourdeur de main morte, sa lenteur de main de voleur. Il se croit invisible, mais son œil, son cou blanc, apparaissent sur l'ardoise des rêves, et son bec, ses pattes noires, sur le linge des insomnies. À l'improviste, et le cœur cesse de battre, il passe au bout d'un corridor, il traverse une buanderie, il pousse la porte d'une salle d'études, il disparaît à l'angle d'un escalier obscur. Autre signe, cette attrape-nigaud volée et volée. Pigeon vole, c'est charmant, moins charmant lorsque pigeon vole des lettres, des dates, des objets. Mais que faire ? Le moindre geste maladroit, risquant d'avertir le pigeon terreur.

0: Les prairies, silhouettes et pins. Des litchis, des tempêtes.
1: Hey.

Géographiquement, la quasi-totalité de la matière cosmique possède un niveau d'organisation rudimentaire, sinon inexistant. Mais dans cet océan chaotique, en certains lieux privilégiés, en certains îlots favorisés par des conditions physiques appropriées, la matière a pu céder à ses tendances organisatrices et accoucher des merveilles dont elle possède le secret.

Encorné comme un bouc, le grand Capricorne règne sur l'écorce des chênes. C'est en faisant grincer son thorax articulé qu'il se plaint d'être capturé.

Ainsi que vous pouvez le voir, il y a pour l'ovule une possibilité de cheminement sans interruption depuis l'ovaire jusqu'à l'extérieur par les trompes, l'utérus et le vagin.

Et les bébés ducs sont devenus si grandes qu'ils commencent à essayer leur aile. Ça enlève la poussière.

puis les parents apprennent aux petits de faire des cris d'alarme. Il y a des moustiques aussi.

si tu saisis pas la petite racine ou le petit grain de la folie chez quelqu'un, tu peux pas l'aimer. Ah, tu peux pas l'aimer, c'est bien le côté où il est complètement quelque part. Ben, on est tous un peu dément. Si tu saisis pas le petit point de démence de quelqu'un, alors j'ai peur ou je creuse, ou au contraire, je suis bien content que le point de démence de quelqu'un, ce soit la source de son charme même.